journée de merde. Comme une journée de confinement. Comme une journée d'anniversaire. Passer la barre des 35 ans, franchement, à quoi ça sert?